Et comme le monde, la musique existe dès le commencement des temps. Ses origines sont la fondation de l'homme. Il s'agit d'un art primitif dont le rythme est le premier élément.